0: au beau milieu d'une réalité sûre d'elle-même.
1: Chaque fois, ni tout à fait la même, ni tout à fait une autre.
2: Nothing in the cry of cicadas suggests they're about to die.
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Les émissions sonores de La Demoiselle à Point Bleu sont beaucoup plus musicales, même si elles renforcent elles aussi les défenses anti-intrusion.

0: Marguerite Duras, est-ce qu'il faut détruire à tout prix?
1: Moi, je crois. Je voudrais qu'on détruise toutes les écoles, les universités, tout.
0: Pour tout refaire?
1: Peut-être, oui, mais plus tard. Qu'on passe comme ça dans un immense bain d'ignorance, d'obscurité.

Ainsi que vous pouvez le voir, il y a pour l'ovule une possibilité de cheminement sans interruption depuis l'ovaire jusqu'à l'extérieur par les trompes, l'utérus et le vagin.

0: son,
1: plutôt dur d'oreille.
0: Une création qui sonne, des acousmonautes. Les kissons sont des êtres de radio. Il y a des kissons pas de son qui sont sourds, ou plutôt durs d'oreille, et des kissons toutouis qui ouatouent. Oui ?

tous les toutouis entendent les bruits qui courent sur les ondes et dans le monde. Les patsons identifient la cause, alors que les toutouis voient le son pour lui-même, pour sa poésie, et se moquent de ce qu'il a produit. Par exemple, un son de casserole entendu par un patson sera toujours un son de casserole. Mais il en est tout autrement pour un toutouis qui va ouïr, par exemple, une résonance et se laissera glisser dans la complexité de ce son magnifique. Autre exemple, là où un patson entendrait un train, le Marseille-Cassis de 17h45, un toutoui ouirait une obsession rugueuse.

Mais Patson et Toutoui appréhendent le monde très différemment. Pour les Patsons surexcités et bruyants, le son surgit soudainement tel un phénomène surnaturel qu'ils n'écoutent qu'en surface. Ils en perçoivent le sens sans sensation particulière, leur écoute est immédiate, sans sensibilité ni sensualité. Ils entendent peu et n'écoutent rien, car ils sont sourds, ou plutôt durs d'oreille. Les Toutoui sont des poètes des ondes. Ils oient doux qu'ils oient, s'attachent aux détails et à la couleur des plans sonores. Pour eux, le son sonne. Le son silence. Ils écoutent. Car les Toutoui voient tout. Plus ils oient, plus les Toutoui aiment ouïr. À tel point qu'ils trouvent cette activité réellement ouissante. Où qu'ils soient, et quoi qu'ils fassent, ils oient sans cesse. Moins ils oient, moins les Patsons aiment ouïr. Ils circulent sans ouïr. Quel plaisir! Cette écoute, pour le moins originale, fait passer les Toutoui aux oreilles des Patsons pour des êtres dépourvus de toute logique et de tout bon sens. Cette écoute, pour le moins originale, fait passer les Patsons aux oreilles des Toutoui pour de tristes ouisseurs. Oui, une création radiophonique de Fabrice Martin, Christophe Modica et Lucie Prodhomme. Aujourd'hui, la musique est de Christophe Modica.

0: Oui.
1: Alors, Mme Saint-Onge, les voix sont prêtes. Alors, on commence, c'est prêt?
0: Oui, je suis prête.

0: minutes, 6, 6, 1. 6, 9, 7, 6, 1. 6, 9, 7, 6, 1. Oui, oui, oui. Tango.
1: Heureuse des bourgeois, qu'avril bourgeonne ou que décembre gèle, ils sont fiers et contents. Ce pigeon est aimé 3 jours par sa pigeonne. Ça lui suffit-il?

Cette Genoise en pleurs, c'est là que je suis né. Je meurs près de ma mère et j'ai fait mon devoir. Elle a fait son devoir, c'est-à-dire que honque. Elle n'eut de souhait impossible, elle n'eut aucun rêve de lune, aucun désir de jonque, l'emportant sans rameur sur un fleuve inconnu. Et tous ont ainsi fait, vivre la même vie, toujours pour ces gens-là, cela n'est point hideux. Ce canard n'a qu'un bec et n'eut jamais envie, ou de n'en plus avoir, ou bien d'en avoir deux. Ils n'ont aucun besoin de baiser sur les lèvres, et loin des songes vains, loin des soucis cuisants, possèdent pour tout cœur un viscère sans fièvre, un coucou régulier et garanti disant « Oh les gens bienheureux, tout à coup dans l'espace, si haut qu'il semble aller lentement un grand vol, en forme de triangle, arrive, plane et passe. Où vont-ils, qui sont-ils, comme ils sont loin du sol? Regardez-les passer, eux, ce sont les sauvages.

gens ont aussi femme et mère et savent les aimer aussi bien que vous mieux. Pour choyer cette femme et nourrir cette mère, ils pouvaient devenir volailles comme vous, mais ils sont avant tout des fils de la chimère, des assoiffés d'azur, des poètes, des fous. Regardez les vieux coqs, jeunes oies édifiantes, rien de vous ne pourra monter aussi haut qu'eux, et le peu qui viendra, deux à vous, c'est leur fiente. 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

0: Pas mal, hein? Alors, évidemment, pour avoir un bon son de gospel de sourdine comme ça, hein, je vais te donner un truc. Hein. Mais, hein, tu dois jouer avec ton doigt dans la trompette. Tu ne savais pas ça. Hein.
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Au bistrot, quand je m'attarde, un litron sort de mes yards. On m'emplit jusqu'au goulot. Puis, sur un banc, je m'allonge et vers le pays des songes, s'achemine mon cerveau. Alors apparaît sur son voilier un marin. Ce beau petit gars, c'est le mien.

Les flots hurlent avec rage, le bateau a fait naufrage, mon marin ne revient pas. 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

Palais de plastique cerclé de fer et pourvu d'un cœur en métal de forme lenticulaire de 102 kg pour les hommes et 1 kg pour les femmes.

0: La femme de l'anglo est une anglotte. La femme de l'amigo est une amigotte. Avec son pote, elle dansote. La chamotte est la femme du chameau. La crapote est la femelle du crapaud. Ouhou. Il bouquine, elle bouquinote. Elle souffrote.
1: C'est ça.
0: Pour son pote, elle est idiote. Il joue à la bourse. Et elle boursicote. Il cuisine. Et puis elle popote.
1: C'est ça.
0: Il découvre, par exemple, il découvre un vaccin. Il découvre et elle dégote.
1: C'est ça.
0: Il parle, elle parlotte. Alors, il tousse, puis elle toussote. Et alors, quand il siffle, n'est-ce pas, il siffle comme un merle. Et puis elle sifflote. 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Elle sifflote. J'ai dit, je vais répéter, il vit, elle vivote. 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

puis alors, quand il se sent bien, il vous touche, n'est-ce pas? Il vous touche, n'est-ce pas? 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

0: Trois poèmes du musée secret de Jean Cocteau, lus par l'auteur. Nuit blanche ou pigeon terreur. Ce pigeon sait ce qu'il fait, et rien n'exprime le silence de sa démarche mécanique mal imitée. D'abord, il a toutes les apparences d'un jouet inoffensif, d'un pigeon de caoutchouc. Ensuite, on remarque sa lourdeur de main morte, sa lenteur de main de voleur. Il se croit invisible, mais son œil, son cou blanc, apparaissent sur l'ardoise des rêves, et son bec, ses pattes noires, sur le linge des insomnies. À l'improviste, et le cœur cesse de battre, il passe au bout d'un corridor, il traverse une buanderie, il pousse la porte d'une salle d'études, il disparaît à l'angle d'un escalier obscur. Autre signe, cette attrape-nigaud volée et volée. Pigeon vole, c'est charmant, moins charmant lorsque pigeon vole des lettres, des dates, des objets. Mais que faire ? Le moindre geste maladroit, risquant d'avertir le pigeon terreur.
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dans 2 jours. Demain sera hier. Prenez le temps. À pleine main. À pleine bouche. De plein fouet.

0: Le temps ! Le temps ! Qu'est-ce que le temps ?
1: Non, je n'ai pas le temps. Salut, au revoir ! Je suis en retard.
2: Tiens, le lapin blanc !
1: Oh, je suis en retard, affreusement en retard.
0: Si vous croyez que ça m'étonne, votre horloge a détraqué, elle retarde de 2 jours.
1: De 2 jours ?
0: 2 jours et 10 secondes. Oh, malheur. Mais nous allons arranger ça.

0: La vie en milieu urbain, c'est pas toujours facile, et ce l'est encore moins quand on a un animal de compagnie, que ce soit un chat, une tortue ou un enfant. Étienne et moi, on a récemment pris la décision d'adopter un chien, Chiffon. Ça vient tellement me chercher, ces petites bêtes-là. Alors, comme je tenais à faire les choses correctement, j'ai choisi de rencontrer Richard Glédil, qui est non seulement un psychologue canin, mais aussi un zoophile reconnu. Bonjour, Richard.
1: Bonjour. D'abord, on dit pas zoophile, on dit zoologue. Ça veut pas dire la même chose.
0: Zoologue, zoophile, les deux aiment les animaux. D'entrée de jeu, Richard, j'ai une question. J'ai acheté une très belle balle à mon chien et il joue pas beaucoup avec. Est-ce que je devrais le faire euthanasier?
1: Tout d'abord, ce qu'il faut savoir, c'est que le chien est un animal social.
0: Donc, c'est mieux de le faire euthanasier, c'est ça que vous me dites?
1: Non, faut s'en occuper.
0: Donc, c'est mieux de le faire euthanasier?
1: Allons rencontrer votre chien.

La physique, la chimie et la biologie tentent de redécouvrir pas à pas ce que savent, à leur façon, nos atomes, nos molécules et nos cellules. Que savent-ils d'autre encore que nous ne savons même pas qu'ils savent?

0: Bonjour. Parlez-vous français?
1: Good morning. Do you speak French?
0: Oui, je parle français.
1: Yes, I speak French.
0: Comment vous appelez-vous?
1: What is your name?
0: Je m'appelle Jean.
1: My name is John.
0: Je suis heureux de faire votre connaissance.
1: I'm glad to meet you.
0: Comment allez-vous, Jean?
1: How are you, Jean?
0: Très bien, merci. Et vous?
1: Very well, thank you. And you?
0: Je vais très bien. Merci.
1: I'm fine. Thank you.
0: À tout à l'heure.
1: I'll see you later.
0: Au revoir. À bientôt.
1: Goodbye. See you soon.

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0: On vous a raconté que l'araignée de Pélisson fut mélomane. Ce n'est pas moi qui m'en étonnerai. Mais je verserai ma mince contribution au trésor des connaissances humaines en mentionnant l'araignée que ma mère avait, comme disait mon père, dans son plafond, cette même année qui fêta mon 16e printemps. Une belle araignée des jardins, ma foi. Le ventre en gousse d'ail, barré d'une croix historiée, elle dormait ou chassait le jour sur sa toile tendue au plafond de la chambre à coucher. La nuit, vers 3 heures, l'araignée s'éveillait, prenait ses mesures d'arpenteur et quittait le plafond au bout d'un fil, droit au-dessus de la veilleuse à huile où tiédissait toute la nuit un bol de chocolat. Elle descendait, balancée mollement comme une grosse perle. Elle empoignait de ses 8 pattes le bord de la tasse, se penchait tête première et buvait jusqu'à satiété. Et puis elle remontait, lourde de chocolat crémeux, avec les haltes, les méditations qu'impose un ventre trop chargé, et elle reprenait sa place au centre de son gréement de soie.
1: Après cette page de Colette, lue par l'auteur, voici un court dialogue entre Paul Léoto et Robert Mallet.

Jeunes enfants, allez vous coucher, il est l'heure. Amateurs d'émotions fortes, vous voilà prévenus. Concentrez-vous, éteignez vos lumières et écoutez.